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0: Eh bien le bonjour, on se réveille ensemble comme tous les matins dans le Wake Up Mix et ce sont 30 minutes 100% miel, 100% douceur qui vous attendent avec le meilleur du R&B, le meilleur des pépites musicales. Bruno Mars et les Silk Sonic avec Leave the Door Open, Lil Jon, Ludacris et Usher avec Lovers and Friends et tout de suite ce classique, cet incontournable Mariah Carey avec We Belong Together. On prend le temps d'apprécier le Kiki Mix dans le Wake Up Mix sur Move. Ça fait beaucoup de mix, hein? Ouais, allez, bon réveil les amis.
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0: à l'instant Don Toliver sur Slow Jams de Twista, Jamie Foxx et Kanye West. C'est la 12h ce matin dans le Wake Up Mix. Dans les 10 prochaines minutes, Trey Songz avec Trading Places et tout de suite un petit Pretty Ricky avec Green With Me. Allez, c'est parti, c'est le Wake Up Mix sur Move. Bon début de journée, les amis.
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0: Baba to her. C'était Chris Brown, Tyga et Kevin McCall avec Deuces. J'aurais aimé être sur ce feat. Oh là là, c'est mon rêve absolu. Allez, pour la suite du son, on reste du côté du R&B. Kelly Rowland et Lil Wayne avec Motivation. Et tout de suite, on se fait un Rock That Shit de The Dream. Allez, on fait ça. Le R&B se porte toujours bien dans le Wake Up Mix. Même, j'aurais dit, le plus kiki des Wake Up Mix. Vous êtes sur Move, les amis. Bon réveil.
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0: Gabriel avec l'incontournable de sa discographie Sure Thing. Ça me fend le cœur de devoir faire une pause sur le kikinial, mais le Wake Up Mix doit tout de suite s'arrêter pour reprendre dans 30 minutes. Et oui, on se retrouve à 8h pour la deuxième partie. 30 minutes de bon son encore et toujours. Mais avant ça, dans moins de 15 minutes, je vous fais découvrir une pépite, une nouveauté que j'ai sélectionnée rien que pour vous dans le drop. Allez, restez branchés, on se retrouve juste après ça.
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3: Il est 8h. Bonjour la famille. Et on se réveille ensemble comme tous les matins dans le Wake Up Mix. Et on est reparti pour 30 minutes de kiki miel slash kiki dinguerie musicale. Thames avec Burnin, Jazz Harris avec Sunset Boulevard. Et tout de suite, c'est Coco Jones avec cette beauté Sweep It Up. On y va tout doux ce matin dans le plus kiki des Wake Up Mix sur Move. Bon début de journée les amis.
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0: Woman for Life sur l'instru de Closer de Gopélé. Aïe aïe aïe, tout ça là, ça me donne des frissons. Pour la suite du son, Usher et Fields avec Ruin, Music Suicide avec Just Friends, ce classique que je connais d'ailleurs par cœur. Pour l'anecdote, au cas où ça vous serve dans votre journée. Allez, voilà, cadeau. Notre calendrier préféré avec single, c'est tout de suite dans le Wake Up Mix sur Move. Montez le son, les amis.
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0: À l'instant, ce cadeau musical de moi pour vous. C'est Jabo de Bosch et Oudoumoudou Black. Pour la suite du son, dans les 10 prochaines minutes, Jules et Matego avec Perspective, Odile avec Soso et tout de suite Taiki avec A2. Et ouais, qui se souvient de cette pépite? C'est le meilleur du son. Dans le Wake Up Mix, vous êtes sur Move, les amis. Bon début de journée.
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0: Ah là là, ma douce voix sur cette merveille. Oxlade avec Adam Bambi. Oxlade qui est sur un sans faute hein, depuis quelques années déjà même. Il nous sort que des pépites, c'est incroyable. Juste avant ça, on s'écoutait Pina Colada de This is London, Ayra Starr et Sixlack. Oui, c'est comme ça qu'on le prononce. Sixlack, la Black, qu'est-ce qu'on en dit en régie? Black, et ben Black, allez, très bien. C'était le Wake Up Mix que vous pouvez retrouver du lundi au dimanche sur Move en FM, en DAB+, et sur l'application gratuite Radio France. Demain, tiens, retrouvez DJ Serum au platine. Et dans moins de 15 minutes, je vous fais découvrir mon drop, mon bijou, la nouveauté qui en vaut le détour. Je vois qu'Oxlade le fait perdre mes moyens. C'est ça, quand on écoute trop de pépites comme ça, mon cerveau est sans dessus dessous, les amis. Allez, restez branchés, on se retrouve juste après ça.
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2: Et on est parti pour l'intégrale du Wake Up Mix. Une heure 100% mix, 100% Kiki Vibe. Au programme 70% de R&B, 30% d'Afrobeat. Allez, tiens, c'est le Kiki Miel rempli de pépites sur Move.
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0: C'était Kimra, la plus kiki des kiki dans l'intégrale du Wake Up Mix, que vous pouvez retrouver en replay sur move.fr et l'application gratuite Radio France.
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Et on est parti pour l'intégrale du Wake Up Mix. Une heure 100% mix, 100% kitty vibe. Au programme 70% de R&B, 30% d'afrobeat. Allez, tiens, ce kit miel rempli de pépites sur Move. Le Wake Up Mix de Simra.

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